commence à pleuvoir. Les parents apprennent aux petits de faire des cris d'alarme. Il y a des moustiques aussi.